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1: On croit souvent qu'il faut accomplir des miracles pour sauver quelqu'un. Pourtant, parfois, il suffit d'une main tendue, d'un sourire ou d'un silence partagé.

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Il est déjà 15h à l'île de la Réunion et c'est le top départ pour votre émission En avant la musique cet après-midi. On est ensemble jusqu'à 18h et tout de suite on va commencer votre après-midi avec Rianne, l'amour scellé, suivi de DJ Mike One et Timat. Elles veulent twerker. Je vous souhaite à tous une bonne écoute et un bon moment. Et surtout une belle après-midi à tous et à toutes. Bonne écoute.

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2: 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En termes de chat. 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
1: Vos plus belles chansons sont sur LFM et c'est cet après-midi, vous écoutez en avant la musique et on se dirige progressivement vers les 16h. D'ailleurs, dès 16h, on se donne rendez-vous pour faire le point sur la météo pour cet après-midi. Et tout de suite, on continue avec Chopino Style, Promesse, suivi de Jesse Matador, Mini Kawole. Je vous souhaite à tous une bonne écoute et un bon moment et surtout une belle après-midi à tous et à toutes. Merci d'avoir choisi LFM pour vous accompagner, que ce soit sur la route, au boulot ou même chez vous. Bonne écoute.
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0: C'était Collet Serré de Philippe Laville sur LFM et il est déjà 15h passé de 26 minutes à l'île de la Réunion. On se dirige vers les 16h et un petit coucou à tous les automobilistes qui nous écoutent. Merci de nous avoir choisis pour vous accompagner sur la route et vos plus belles chansons, elles ne s'arrêtent pas. Avec tout de suite Claudio, l'ambiance levée suivie de All Saints, The Beach. Je vous souhaite à tous une bonne écoute et un bon moment et surtout merci de nous avoir choisis. Bon après-midi à tous.
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Et tout de suite, on continue avec une dédicace. Dédicace de la part de Florent de Saint-Joseph qui souhaiterait écouter « Bon Dieu, il dort pas » de Ségaël. Et il dédicace cette chanson à toute sa famille, à l'équipe de LFM Réunion et également à l'animatrice du jour. En tout cas, je te remercie Florent et aussi à tous ceux et celles qui nous écoutent. Tout de suite, on écoute donc ta dédicace « Bon Dieu, il dort pas » de Ségaël. C'est tout de suite sur LFM. Bonne écoute.

0: Il est déjà 15h, passé de 50 minutes à l'île de la Réunion ce lundi 17 août. Et surtout, restez bien à l'écoute de votre radio. Dès 18h, vous allez retrouver Fred pour votre émission Le Casse des 10, dès 18h à 20h. Donc surtout, ne manquez pas ce moment. Si vous avez un message ou une dédicace, surtout ne manquez pas. Donc n'hésitez pas à le contacter au 02 62 489 868 ou par SMS au 06 93 048 719. Et surtout, restez bien à l'écoute de votre radio. On se retrouve dans quelques minutes pour faire le point sur la météo sur votre île. Je vous souhaite à tous une bonne écoute et un bon moment. À dans quelques instants.
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Il est déjà 16h à l'île de la Réunion et tout de suite on fait le point sur la météo pour cet après-midi. Et nous avons un ciel qui est globalement sombre, qui domine donc toute l'île de la Réunion avec des ambiances bien différentes selon votre secteur. Du côté du chef-lieu à Saint-Denis, le ciel est très couvert avec de fortes averses qui sont en cours. Et côté température, vous allez compter entre 20 et 22 degrés à l'extérieur. Dans le sud et l'est, à Piton-Sainte-Rose comme à Saint-Joseph, le ciel reste fermé et gris. Mais la bonne nouvelle, c'est qu'il n'y a pas de pluie au programme. Les températures, elles, varient entre 21 et 23 degrés à l'est et entre 22 et 23 degrés du côté de Saint-Joseph. Dans les hauts, dans l'ouest, à la Saline, l'ambiance est très nuageuse, à couverte, avec quelques possibilités d'averses au cours de cet après-midi. Les températures, elles, affichent un doux 23 degrés. Dans les hauts, du côté de la plaine des Palmiste, soyez particulièrement vigilant si vous prenez le volant. Le temps est très couvert et brumeux avec une visibilité nettement réduite. Donc surtout faites bien attention sans oublier quelques risques d'averse. Il fait frais entre 10 et 15 degrés au plus fort de cet après-midi. Un petit coup d'œil sur le littoral avec vos conditions de baignade pour aujourd'hui. L'eau reste globalement agréable sur nos côtes avec des températures qui restent constantes, avec températures constante qui reste à 25 degrés. Mais du côté de Grand-Temps, c'est installé, la mer est particulièrement agitée à forte, avec des vagues impressionnantes qui peuvent aller jusqu'à 3,5 mètres. Et du côté de Saint-Paul, la mer est un peu plus calme, mais reste agitée avec des vagues qui, elles, peuvent atteindre une hauteur de 2,5 mètres. Attention à vos yeux et à votre peau, même si le ciel est assez couvert. L'indice UV, lui, reste globalement élevé. Il grimpe notamment à 7 du côté de l'étang Salé et de Saint-Paul. Donc surtout, n'oubliez pas la crème solaire et vos lunettes si vous sortez. Le soleil aujourd'hui se couchera dès 18h06 et aujourd'hui, nous fêtons la Sainte Hyacinthe. Bonne fête à tous les hyacinthes de l'île de la Réunion. Si vous connaissez quelqu'un qui porte ce nom, surtout n'hésitez pas à lui souhaiter une bonne fête. Surtout, je vous souhaite à tous une bonne après-midi et surtout, merci d'avoir choisi LFM Réunion pour vous accompagner, que ce soit sur la route, au boulot, ou même chez vous. Tout de suite, on continue avec Sista Flo, Mi Vopi. Bonne écoute à tous.

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0: Surtout restez bien à l'écoute de votre radio, il est déjà 16h passé de 29 minutes à l'île de la Réunion. Et surtout restez bien à l'écoute dès 18h ce soir, vous allez retrouver Fred pour son émission Le Casse Dédit de 18h à 20h. Surtout n'hésitez pas à le contacter pour vos messages et dédicaces au 02 62 489 868 ou par SMS au 06 93 048 719. Vos plus belles chansons, elles, ne s'arrêtent pas sur LFM avec, dans quelques instants, Inone Kid, Mol Molé. Bonne écoute à tous.
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0: C'était Roselyne Clark, Dancing is like making love. Vos plus belles chansons, elles ne s'arrêtent pas sur LFM. Il est déjà 16h passées de 37 minutes à l'île de la Réunion ce lundi 17 août. Et tout de suite, vos plus belles chansons continuent avec Ashwama, suivi de Herman Fleury, Ampé Pafé et Eric Mahabo, Rassure-moi. Je vous souhaite à tous une bonne écoute et un bon moment et surtout une belle après-midi à tous et à toutes. Merci de nous avoir choisis pour vous accompagner.
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0: Beau sur LFM, rassure-moi, il est déjà 16h passé de 47 minutes à l'île de la Réunion. Et tout de suite, on continue avec Ambre, je me demande. Vos plus belles chansons ne s'arrêtent pas sur LFM Réunion en cet après-midi. Bonne écoute à tous.
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Il est déjà 17h, passé de 7 minutes à l'île de la Réunion en ce lundi 17 août. Et c'est déjà notre dernière heure ensemble pour votre émission En avant la musique, c'est Clem avec vous. Et tout de suite, on continue avec Adriano Noseke Passo, suivi de Slimane, Tu m'as sauvé sans le savoir. Je vous souhaite à tous une bonne écoute et un bon moment et surtout une belle fin d'après-midi à tous et à toutes.

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0: C'était Culture Flamboyant sur LFM, Semain l'amour. Surtout restez bien à l'écoute de votre radio dès 18h. Vous allez retrouver Fred pour le casse dédis de 18h à 20h. Surtout n'hésitez pas à le contacter pour vos messages et dédicaces au 02 62 489 868 ou par SMS au 06 93 048 719. Vos plus belles chansons, elles ne s'arrêtent pas sur LFM avec tout de suite A Connection, I Run On My Name, suivi de Darius Denon, Je T'Emmène. Je vous souhaite aussi une bonne écoute et un bon moment et surtout merci de nous avoir choisis pour vous accompagner, que ce soit sur la route, au boulot ou même chez vous. Bonne écoute à tous.
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0: C'était Cécilia de Didier Clarel sur LFM. Il est déjà 17h passé de 30 minutes à l'île de la Réunion. Et on se dirige progressivement vers les 18h. C'est Clem avec vous. Dans quelques instants, on va retrouver Modern Talking de Brother Rui, suivi de Joy, Touch by Touch. Je vous souhaite à tous une bonne écoute et un bon moment. Et surtout, merci de nous avoir choisis pour vous accompagner, que ce soit sur la route, au boulot ou même chez vous. Bonne écoute à tous.
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Il est 17h passé de 38 minutes à l'île de la Réunion et vos plus belles chansons, elles ne s'arrêtent pas avec Marvin, dis-lui tout, suivi de Wind Blows, Malade d'amour et Je te promets de Johnny Hallyday. Vos plus belles chansons sont sur LFM, c'est la dernière ligne droite pour votre émission en avant la musique cet après-midi. Bonne écoute à tous.

0: Et on arrive déjà à la fin de votre émission En avant la musique pour aujourd'hui. C'était Clem avec vous. Surtout restez bien à l'écoute de votre radio. Dans quelques instants, vous allez retrouver Fred pour le Case 10 jusqu'à 20h. Surtout n'hésitez pas à le contacter pour vos messages et dédicaces au 02 62 489 868 ou par SMS au 06 93 048 719. Quant à moi, je vous donne rendez-vous demain 15h 18h pour votre émission En avant la musique sur LFM. C'était Clem avec vous. Je vous souhaite à tous une bonne soirée, une bonne fin de journée et à demain. Bye bye.
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Ah, quand c'est bon comme ça, nous on adore. Et surtout quand ça démarre de cette manière-là. Et en plus, un début de semaine. Quoi demander de mieux ? Big Sega Tonton à l'instant sur LFM. C'est le casse-délit qui prend place. Le bonsoir chez vous. Merci en tout cas d'être là. Deux heures que nous allons passer ensemble. Fred en place pour ce 18-20. Vos messages et vos petits bonsoirs dans un instant sont à l'afflux, ils sont là. Et ça nous fait énormément plaisir. Cette édition qui est en partenariat, on vous le rappelle, avec la salle de Plalada, Zone Pépigny à Pierrefonds à Saint-Pierre, où ils vous attendent tout simplement tous les week-ends et surtout le dimanche après-midi. Ça reste l'incontournable du Sud, la référence, le Plalada, avec son buffet à volonté, bien sûr, à 25 €. Et vous avez la piste de danse dès 14 h. 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C'est le Plalada, c'est la référence du Sud. Et c'est également aussi votre salle de réception. En tout cas, il est partenaire de votre émission, et cela depuis un an maintenant. Le Plalada, Zone Pépigny à Pierrefonds à Saint-Pierre. Je vous rappelle bien sûr les numéros de téléphone. 06 93 048 719 et le standard 0262 489 868. C'est Fred et nous sommes ensemble jusqu'à 20 h. Vous ne bougez surtout pas, on revient dans quelques minutes. Le temps de s'offrir à nouveau une petite pause musicale. Ils étaient incontournables dans les années 80, bien sûr. C'était l'amour, c'est honte en danger. Eh bien, parce que l'amour est en danger. Ça peut arriver des fois. Rappelez-vous de

Ah, quand c'est bon comme ça, eh bien, on l'apprécie particulièrement. Hein. Expérience 7 à l'instant, les plus grands tubes avec L'Amour, c'est en danger sur LFM. Bon début de soirée avec nous. N'oubliez pas les numéros à retenir, 06 93 048 719 pour le canal SMS et le standard. Ça n'arrête pas de sonner depuis tout à l'heure, on arrive, vous vous inquiétez pas. On va noter tout cela. On va démarrer d'ores et déjà sur les petits bonsoirs. Alors, on a le bonsoir de Amy, Kathleen de l'île Maurice, Gary de Lyon, Patricia, notre fidèle du côté de Saint-Denis, Marie également du côté de Saint-Joseph, Didier, Fabienne également du côté de Saint-Jean, Anna du Tampon, Sandrine de la Petite-Île, Gérard de la Plaine, Edith Magali de Saint-Pierre et Lydia également avec nous pour ce début de soirée. Que du bonheur, bonne soirée à vous et merci pour votre fidélité. Maintenant, on y va pour les choix musicaux. Bonsoir LFM, c'est Prisca, je voudrais écouter Lil Joe avec la fin. Merci et bonne soirée à toi. Bonsoir Fred, c'est Mélanie, possible de me mettre s'il te plaît, Michael avec Session Pays. Salut, c'est Yannick de Vincent Do, je pourrais écouter Cédric.

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0: À LFM, on aime toujours positiver, hein. Avec Influence à l'instant dans ce rendez-vous du Casse Dédie, le 18-20 qui est en place, en partenariat avec la salle Le Plalada. Et on poursuit tout simplement la lecture de vos messages qui nous sont parvenus, que ce soit au canal SMS, mais également au standard. Bonsoir Fred, c'est Julia du Tampon. Passe-moi s'il te plaît, Amir, les rues de ma peine. Bonsoir, c'est Karine de Saint-Jean. Je voudrais écouter Dadju avec Rennes. Bonne soirée à tous. Et gros bisous Fred. Merci Karine. Coucou Fred, c'est Daniela. Possible d'écouter Gold avec Capitaine Abandonné. Salut, c'est Julien. À soir, un petit son de Sky2Be avec le Prince Sega. Et puis on s'arrête également du côté des Manirons. À l'étang salé, vous vous doutez de notre fidèle Arsène qui lui ce soir nous a demandé le groupe Image avec Cœur en exil pour nous faire remonter dans le temps.
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0: L'histoire de Gold à l'instant avec Capitaine Abandonné sur LFM à 18h50. Merci de nous prêter l'oreille en cette soirée. Dans un instant arrive Sky to Be avec Prince Sega. Ça sera juste après la pause.
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Et c'est de cette manière qu'on termine cette première partie de votre émission ce lundi. Sky to be à l'instant avec le prince Sega. Et on referme cette première partie de votre émission, hein, le casse dédié en partenariat avec la salle de Planada, Zone Pépinia Pierrefonds à Saint-Pierre. On fera plaisir à notre fidèle, mais du côté de Saint-Jean. Ce soir, son choix s'est porté sur Thierry Laval. Je voulais te dire, bonne soirée notre fidèle, mais...

dans la deuxième partie de votre émission, le casse dédié en partenariat avec la salle. Le Planada, zone pépinière, Pierrefonds à Saint-Pierre, cette deuxième partie. On attaque avec vos messages qui nous sont parvenus via le canal SMS 06 93 048 719 et le standard 0262 489 868. Petit clin d'œil également à celles et ceux qui nous écoutent sur le net, hein, www.lfm.re. De ce côté-là, vous êtes nombreux et nombreuses à nous écouter. Et cela à travers le monde, surtout l'île Sœur, l'île Maurice et j'en passe, la métropole. Merci à vous d'être là. En tout cas, nous, on va se fixer maintenant sur vos messages. Bonsoir Fred, c'est Madame Fontaine. Un petit morceau anniversaire pour mes 37 balais. S'il te plaît, bougie correctement soufflée. Bonne soirée. Eh bien, joyeux anniversaire et profite bien, hein, c'est le bel âge. Merci pour ta fidélité, on t'envoie ça dans quelques instants. Bonsoir Fred, c'est Pauline, tu pourrais me passer Pierre Garnier avec à chaque seconde, ça sera pour mon plaisir personnel. Bonsoir, bonsoir, LFM, c'est Mathilde de Saint-Jean, j'aimerais écouter Slimane, allô maman. Bonsoir à tous. C'est Laurent de Saint-Jean. Je voudrais la chanson de Rema avec Calm Down pour toute ma petite famille qui est chez moi ce soir. Eh bien, profitez bien. Et avec LFM dans les oreilles, quoi que demander mieux. Coucou Fred, c'est Lana. J'aimerais écouter Oliver and Goma avec Y Coller. Eh bien, toutes ces programmations arrivent dès maintenant. Allez, sacrée Madame Fontaine, là on y va. Happy birthday. Joyeux anniversaire à toi et profite bien.

Ah, ce titre a été fait pour l'anniversaire de Kaya. 19h37 à l'île de la Réunion, on entame ces 20 dernières minutes du Casse d'Élie en partenariat avec la salle de Plalada, zone pépinière Pierrefonds à Saint-Pierre. Salut Fred, c'est Aurélie. Possible d'écouter un petit Quentin avec Marie-Jeanne, merci à toi. Bonsoir Fred, c'est Gwendoline. Je voudrais ce soir écouter Moon Ray avec Comanchero. Bonsoir, c'est Mika. Un petit son de Tidem avant aller. Merci et bonne soirée à l'équipe. Salut ma radio préférée. Enfin, notre radio préférée. C'est la team Estelle du Tampon. On aimerait écouter ce soir Toulouse avec Décalé. C'est une petite envie d'ambiance ce soir. On est en mode apéro. Eh bien, merci le Tampon d'être avec nous également. Bon apéro à vous. Attention, l'abus d'alcool est dangereux pour la santé. Allez, on entame les dernières minutes de vos programmations avant de la refermer, votre casse d'Élie de cette soirée, surtout de ce lundi. Un bon début de semaine tranquille. Marie-Jeanne.

Ah, quel souvenir! Les choix de ce soir, encore une fois, excellent. Avec Toulouse décalé sur LFM. Et puis, avant de terminer cette édition Casse des Liens en partenariat avec la salle de Planada, on a le petit bonsoir de Fabrina du côté de l'étang salé. Notre grande fidèle. Merci Fabrina d'être là. Elle arrive à la toute dernière minute. Dans quelques minutes, on referme l'édition du Casse des Liens. Le temps de s'offrir un petit Rachel. Sambou! Ah ben ça bouge pas mal ça. Très belle soirée avec LFM Réunion.

En tout cas, je vous souhaite de passer une très très belle soirée avec les programmes de votre radio. Attention, on bascule sur le format Gold toute la nuit jusqu'à demain matin à 6h. En tout cas, je vous souhaite une excellente nuit et on se quitte sur mon petit coup de cœur du moment. Je kiffe, j'adore. Volcano, voici Vainé. On l'apprécie ensemble. Bonne soirée à tous.

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